0: Non, on ne produit pas d'alcool, ça, quand on produit ça, là, t'as tout.
1: 10-4.
0: Oh, 34 echoes, 10-4.
1: 10-4.